0: Mesdames, Mesdemoiselles, Messieurs, et voici l'international Chalal et Maître Gazonga depuis Abidjan. Les amis, est-ce qu'on peut y aller?
1: Ah, bien sûr. Ouais.
0: Ok, d'accord, nous allons... Ah oui, bien sûr.